Lyon-Part-Dieu, 2 minutes d'arrêt. Correspondance pour Vienne, le PR de Roussillon, balance Montélimar à Lyon, départ 22h17, moitié. Correspondance pour Vienne.